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2: Le chef du Kremlin a refusé une rencontre avec Volodymyr Zelensky et au lendemain de ce refus, Saint-Pétersbourg. Ciblé par des drones ukrainiens, la Russie dit en avoir intercepté 25 tôt ce matin. Un Français condamné à 20 ans de prison au Mali, cet agent de renseignement était accusé d'atteinte à la sûreté de l'État. Accusation sans fondement, répète Paris. Et puis en France, l'ouverture d'une enquête pour injures racistes envers des députés du parti La France Insoumise. On en parle en fin de journal. Les bombes israéliennes continuent de résonner dans le sud du Liban. Le pays a déploré hier soir 5 morts, dont une femme et un secouriste dans le district de Nabatieh. Le Hezbollah, lui, poursuit ses attaques contre les troupes israéliennes. Le groupe chiite a rejeté le dernier cessez-le-feu conclu mercredi à Washington entre Israël et le Liban. Le Hezbollah doit comprendre que la négociation est la seule solution avec Israël, a dit hier soir le président libanais. Dans une interview à CNN, Joseph Aoun a aussi critiqué Israël qui poursuit donc ses frappes dans son pays.
3: Leur stratégie manque de vision à long terme. Ils ont déjà essayé en 2000, en 2006, en 2023, en 2024 et maintenant en 2026. Mais honnêtement, ils peuvent envahir tout le pays. Ils peuvent raser tout le pays, mais ils ne parviendront jamais à atteindre leur objectif. Car faire face à des acteurs non étatiques, ce n'est pas la même chose que d'affronter des forces conventionnelles. Quand on a deux forces conventionnelles, celle qui possède le plus de capacités vaincra l'autre camp. Mais le Hezbollah, c'est une idée. Ce n'est pas un objectif que l'on peut voir. Ce n'est pas un objectif géographique. C'est une guerre parmi la population. Le champ de bataille, c'est la population. Il se cache parmi la population. Alors comment est-ce qu'on mesure son succès? On compte les cadavres? Ils l'ont essayé à Gaza. Le Hamas existe-t-il toujours ou non?
2: Dans cet entretien, le président libanais a aussi ciblé l'Iran, allié du Hezbollah. L'Iran n'a pas à intervenir au Liban, a déclaré Joseph Aoun, accusant Téhéran de se servir de son pays comme moyen de pression dans ses négociations avec Washington. Le régime iranien exige en effet la fin des hostilités sur le front libanais pour signer tout accord de paix. Par ailleurs, cette nuit, Téhéran a mené des attaques dans des pays du Golfe. 7 missiles tirés sur le Koweït et Bahreïn, 6 ont été interceptés selon l'armée américaine. Pas de blessés signalés pour l'instant. Les gardiens de la Révolution disent avoir attaqué des bases ennemies. L'Ukraine, elle aussi visée par des attaques, au moins 5 morts dans des frappes russes hier dans la région de Kherson, c'est dans le sud du pays. Ces frappes arrivent un peu après la réponse de Vladimir Poutine au président ukrainien. Ce dernier, dans une lettre, lui proposait un tête-à-tête. « Je ne vois pas l'intérêt de rencontrer Volodymyr Zelensky », a répliqué le chef du Kremlin. Pourtant, Sofia Katsenkova, de nombreuses voix, parfois même en Russie, estime qu'il faut saisir cette ouverture diplomatique, aussi petite soit-elle.
4: Selon des sources diplomatiques, la lettre de Volodymyr Zelensky ne s'adresse pas seulement au président russe. Elle parle aussi aux élites du pays. Le message, la guerre s'enlise, elle coûte de plus en plus cher humainement et économiquement. Un signal est observé aussi côté russe. Certaines voix commencent à s'inquiéter ouvertement de la durée du conflit. Des experts proches des cercles stratégiques reconnaissent que les objectifs initiaux de Moscou paraissent difficilement atteignables. Aux États-Unis, le ton évolue aussi. Le secrétaire d'État Marco Rubio a reconnu jeudi que l'invasion de l'Ukraine était devenue un désastre stratégique pour la Russie et Washington pourrait bientôt annoncer des avancées sur une aide militaire de 400 millions de dollars à l'Ukraine, retardée jusqu'ici. C'est dans ce contexte-là que les Européens veulent peser davantage. Leur objectif, aider les Ukrainiens à arriver à d'éventuelles négociations dans la meilleure position possible face au Kremlin.
2: En tout cas, en rejetant cette rencontre, Vladimir Poutine choisit encore la guerre, a déploré hier soir le président ukrainien et au lendemain de cette fin de non-recevoir du président russe. Le gouverneur de la région de Saint-Pétersbourg affirme ce matin que 25 drones ont été interceptés. Près de Saint-Pétersbourg, la ville russe accueille en ce moment un forum économique international. La Russie, on l'a dit, dont les objectifs paraissent aujourd'hui trop ambitieux, dont l'armée ne progresse plus sur le front depuis des semaines. Se prépare-t-elle à une défaite? Change-t-elle son narratif? On en parle tout à l'heure avec notre invitée, l'analyste en géopolitique, Christine Dugoin-Clément. Entretien dans 2 heures environ avec Clotilde Dumay. RFI 4h05 à Bamako, au Mali, un ressortissant français condamné à 20 ans de prison. Décision hier de la justice malienne contre cet agent de renseignement français sous statut diplomatique à l'ambassade de France à Bamako. Il avait été arrêté en août 2025 et a été poursuivi pour atteinte à la sûreté de l'État, des accusations que récuse Paris, Serge Daniel.
5: D'après nos informations, le procès de l'agent de renseignement français s'est déroulé à huis clos. Il avait un avocat choisi par sa hiérarchie. Membre du Conseil de l'Ordre des avocats du Mali, l'homme en robe noire a affirmé à la barre que son client n'était dans aucune tentative de déstabilisation des institutions maliennes. Cette ligne de défense est également celle des autorités françaises. L'agent de renseignement, sous statut diplomatique, n'a jamais caché ses activités. En août 2025, alors qu'il circulait à Bamako, des hommes cagoulés et armés l'enlèvent. Quelques jours après, la télévision nationale diffuse sa photo et annonce qu'il participait à une tentative de déstabilisation des institutions. D'autres militaires maliens, dont 2 généraux, ont également été arrêtés dans la même affaire. Seul le Français a été pour le moment jugé, ce qui amène les observateurs à se poser des questions. Assistons à une nouvelle dégradation des relations entre Bamako et Paris, ou bien une grâce présidentielle est-elle envisageable? D'après nos informations, peu avant son procès, le ressortissant français a reçu, après autorisation officielle, sur son lieu de détention, à visite d'une personnalité étrangère.
2: Précision signée Serge Daniel. Au Nigeria, 8 soldats tués lors de 2 attaques distinctes contre des bases militaires dans le nord-est. Ces attaques menées mercredi et vendredi sont les premières depuis l'élimination du numéro 2 du groupe État islamique. C'était en mai dernier et toujours au Nigeria. Et c'est ce qu'ont indiqué hier des sources militaires et sécuritaires. En France, Gérald Darmanin présente au nom de la justice ses excuses à la famille de Liana. Le ministre de la Justice était l'invité de la chaîne TF1 hier soir pour revenir sur cette affaire. Liana, cette adolescente de 11 ans, avait disparu la semaine dernière. Son corps a depuis été retrouvé. L'unique suspect était pourtant déjà mis en cause pour des affaires de viol sur mineurs. Gérald Darmanin s'est dit furieux du traitement de la justice, d'un immense échec. La mort de cet enfant enflamme le débat depuis plusieurs jours dans le pays sur le fonctionnement de la justice et sur sa lenteur. La justice française qui ouvre une enquête après le dépôt d'une plainte pour injures racistes. En mars, le groupe parlementaire du parti La France Insoumise recevait un courrier. Dedans, 4 députés noirs étaient associés à des images détournant la bande dessinée Tintin au Congo. Pour l'avocate Chirine Ardakani, qui a déposé la plainte, la France n'en fait pas assez pour lutter contre ces dérives racistes.
6: Il ne s'agit pas là d'une action symbolique de la part de la justice française, mais bien d'une obligation légale, puisque la France est signataire et a ratifié la Convention internationale de lutte et de l'élimination sur toutes les formes de discrimination raciale en 71, qui oblige les États à prendre des mesures qui sont concrètes et, le cas échéant, en poursuivant toutes les personnes qui se rendent coupables de ces infractions. Donc ce n'est pas juste une obligation morale, mais c'est une obligation juridique qui, le cas échéant, doit être sanctionnée au niveau international toutes les fois où la France, de façon structurelle, manque à ses obligations. Et force est de constater aujourd'hui, hélas, que la priorité de la politique pénale telle que définie par le garde des Sceaux n'est pas de lutter contre les discriminations, en tout cas de poursuivre avec célérité les auteurs d'infractions à caractère raciste.
2: L'avocate Chirine Ardakani, des propos recueillis par Baptiste Coulon. C'est l'une des entreprises préférées des Français et aussi l'un des mastodontes mondiales dans l'équipement sportif. Decathlon se porte bien avec 1900 magasins à travers le monde, plus de 100 000 salariés. Mais ces derniers, justement, lancent aujourd'hui une grève en France. Leurs demandes de revalorisation salariale sont rejetées depuis plusieurs semaines, Aurélien Devernois.
7: Attention, gilets bleus en colère. Ce samedi, de nombreux salariés de Decathlon seront en grève et les tracts remplaceront les conseils avisés pour amateurs de vélo, randonnée ou sport aquatique. Principale revendication, appliquer l'augmentation du salaire minimum, 2,41% destiné à compenser l'inflation, à la plupart des employés, demande jusque-là refusée par la direction. Sébastien Chauvin est délégué syndical CFDT chez Decathlon.
8: Notre colère, elle s'exprime parce qu'on a une entreprise qui marche très bien. C'est chaque année entre 400 et 1 milliard d'euros de dividendes qui sont distribués aux actionnaires familiaux. Là, depuis le début de l'année, on est au-dessus des prévisions qui étaient déjà optimistes.
7: D'où cette mobilisation sans précédent, destinée également à exposer publiquement les pratiques de l'entreprise. Car Decathlon et ses 365 magasins dans l'Hexagone fait partie des sociétés régulièrement citées en exemple par les gouvernements français.
8: C'est le but, hein, d'éclairer les clients, d'éclairer les pouvoirs publics sur le comportement de multinationales qui gagnent beaucoup d'argent.
7: Et de rappeler que la fortune de la famille Leclerc, fondatrice et toujours dirigeante de Decathlon, est estimée à près de 5 milliards d'euros.
2: Aurélien Devernois du service économie de RFI. En basket, les New York Knicks prennent de l'avance avec leur deuxième victoire en deux matchs contre les San Antonio Spurs de Victor Wembanyama. Victoire sur le fil il y a moins d'une heure, 105 à 104. Les deux équipes s'affrontent pour la finale NBA, finale qui se joue au meilleur des 7 matchs. Enfin, en tennis, les vestiaires se vident à Roland-Garros, l'un des 4 tournois majeurs de l'année qui se joue à Paris. Il se vide ses vestiaires puisque seulement 2 joueuses peuvent maintenant prétendre au titre. La Russe Mira Andreeva affronte tout à l'heure en finale la Polonaise Maya Kowalska, issue des qualifications. Coup d'envoi du match 13h, temps universel, la finale homme. Ce sera demain. Elle opposera le numéro 3 mondial, Alexander Zverev, à Flavio Cobolli. Zverev qualifié hier en battant en 4-7 Jakub Mensik. L'Italien Cobolli, lui, s'est qualifié sans jouer après le forfait de son compatriote Matteo Arnaldi, qui est malade. À Paris, on reste ensemble pour une vingtaine de minutes d'actualité avec d'abord notre rendez-vous hebdomadaire avec les radios francophones du service public, l'accent des autres.
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10: Bienvenue dans l'accent des autres, l'actualité de la semaine vue par RFI, la radio-télévision suisse, Radio-Canada, ici en France et la RTBF. Et on va d'abord parler politique migratoire. La Suisse ne doit pas dépasser la barre des 10 millions d'habitants. C'est en tout cas l'avis du plus grand parti du pays. Son initiative est soumise au peuple le 14 juin prochain, Pierre Enchaufin.
11: Et si l'UDC réunit près de la moitié des intentions de vote, c'est aussi en raison d'un ressenti, celui d'une Suisse qui grandit trop vite et peine à suivre avec ses infrastructures.
10: En Belgique, l'école francophone va devoir se serrer la ceinture. Malgré une forte mobilisation des profs et des élèves, les mesures d'économie décidées par le gouvernement de la communauté française ont été votées cette semaine, Jacques Revers.
12: Oui, des milliers de manifestants ont pourtant fait le siège jeudi devant le Parlement. Ultime tentative pour faire plier la majorité, mais le vote a bien eu lieu. Le gouvernement se retranche derrière un contexte budgétaire qui impose des économies.
10: Les villages perdent de plus en plus leur commerce, épicerie, boulangerie notamment, une désertification commerciale qui s'accélère en France en particulier.
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2: Jeune Afrique, puisque le magazine a établi son palmarès des 20 pays les plus performants sur le continent, tout ça, ce sera après un premier journal international. Bonjour Martin Guez.
3: Bonjour Clotilde, bonjour à toutes et à tous.
2: Et à la une, les excuses de l'État français.
4: À la famille de Liana, collégienne de 11 ans, dont le corps a été retrouvé ce jeudi. Le suspect principal avait déjà été mis en examen de multiples reprises. Le ministre de la Justice, Gérald Darmanin, a présenté ses excuses et a promis des sanctions en cas de faute établie. Grande journée d'élection demain dimanche, en Arménie notamment. Pro-russes et pro-européens s'affrontent dans les urnes pour les législatives. Le Premier ministre Nicole Pachignan part favori à sa propre succession. Le PASTEF réunit ses troupes près de Dakar tout à l'heure et devrait reconduire Ousmane Sonko à sa tête dans un moment de recomposition politique au Sénégal. Nous serons aussi dans ce journal au Royaume-Uni où le gouvernement demande au vice-président américain J.D. Vance de ne pas s'immiscer dans les affaires du pays. Et puis nous vous emmènerons vivre la grande odyssée musicale de la DJ tunisienne Dinawa Abdelouhed, une odyssée électro-orientale, vous l'entendrez.
2: L'État français face à un tollé, sommé de s'expliquer, l'État après la défaillance de la justice du pays.
4: Défaillance qui a mené à la mort de Liana, collégienne de 11 ans, disparue depuis le 29 mai dernier. Son corps a été retrouvé jeudi dans le département du Gers, dans le sud-ouest de la France. Le principal suspect avait déjà fait l'objet de plusieurs plaintes pour viol sur mineur. La première en 2022 avait été classée sans suite. Un dysfonctionnement clair et inacceptable, selon le président français Emmanuel Macron. Le ministre de la Justice Gérald Darmanin n'utilise pas d'autres mots sur la chaîne de télévision française TF1. Le garde des Sceaux a présenté hier soir ses excuses, Charlotte Urien-Tomaka.
5: Face à l'émotion suscitée par l'affaire, Gérald Darmanin a reconnu de graves dysfonctionnements au sein de la chaîne judiciaire. Pour le garde des Sceaux, je cite, « l'institution judiciaire n'a pas su protéger la petite fille ».
6: J'en tirerai toutes les conséquences et au nom de la justice, comme ministre, je veux présenter mes excuses à cette famille et aux Français qui sont légitimement choqués, terrifié de voir de telles défaillances.
5: Le ministre de la Justice se dit furieux du traitement par la justice du suspect et évoque un immense échec.
6: Nous avons failli dans l'organisation concrète de suivi de plaintes nombreuses et notamment la dernière, celle qui a été déposée en août 2025.
5: Mais interrogé sur le refus d'Emmanuel Macron de considérer les manques de moyens de l'appareil judiciaire comme responsable des dysfonctionnements dans l'affaire Liana, le garde des Sceaux estime que l'argument n'est pas recevable et fustige plutôt les failles inacceptables.
6: Je pense que tout le monde a vu que j'essayais, sous l'impulsion du président de la République, de mettre davantage de fermeté dans la justice. C'est pas facile de gérer et de gouverner le ministère de la Justice. Les magistrats, ils ont un statut d'indépendance, il faut les respecter, c'est la démocratie. Mais j'essaie de faire comprendre que l'indépendance n'est pas l'irresponsabilité.
5: Les conclusions du rapport d'inspection commandé par le ministère de l'Intérieur sont attendues le 19 juin. Gérald Darmanin a d'ailleurs annoncé qu'il rendra publique l'inspection diligentée sur l'affaire.
4: Et des organisations de magistrats ont répondu qu'aucune responsabilité ne pouvait être mentionnée à ce stade. Et ont rappelé dans un communiqué avoir attiré sans relâche l'attention des différents ministres de la Justice sur leurs difficultés dans ce type d'enquête. Le président français Emmanuel Macron a lui rejeté tout argument sur le manque de moyens de la justice. Une marche blanche en hommage à Liana est prévue ce dimanche en présence de ses parents dans son village de Florence, dans le Gers.
2: Dans l'actualité également, on est à la veille de plusieurs scrutins un peu partout sur la planète, au Pérou comme au Kosovo et en Arménie.
4: Présidentielle demain, Clotilde, au Pérou, législative au Kosovo et en Arménie. L'Arménie a un tournant de son histoire. L'actuel Premier ministre Nicole Pachignan, arrivé au pouvoir en 2018 durant la révolution de velours, espère rempiler. Nicole Pachignan qui bénéficie du soutien de l'Union européenne, il fait face au candidat pro-russe Samuel Karapetian. Il s'agit des premières élections législatives organisées dans le pays depuis la guerre contre l'Azerbaïdjan et la perte du Haut-Karabakh en 2023. Notre envoyé spécial à Yerevan, Daniel Valo, a suivi le dernier meeting du Premier ministre sortant Nicole Pachignan. Reportage.
7: Une forêt de drapeaux arméniens sur la place de la République et sur la tribune, Nicole Pachignan qui s'adresse à ses partisans une toute dernière fois avant le scrutin.
8: Cette révolution que nous avons menée pour nos enfants, son destin est entre vos mains, entre les mains de chacun d'entre vous.
7: 8 ans se sont écoulés depuis la révolution de velours. La ferveur n'est plus tout à fait la même, sauf pour cet ancien chauffeur routier qui insiste pour nous montrer dans son portefeuille la photo de Nicole Pachignan.
9: Il est intelligent, il est honnête, et il a fait beaucoup pour nous. Il a bâti des crèches, des écoles, des routes et il a relevé les retraites.
7: Dans la foule, nous rencontrons Ninette, venue soutenir elle aussi Nicole Pachignan. Pour cette commerçante de Yerevan, le Premier ministre arménien a raison de vouloir faire la paix avec l'Azerbaïdjan. Il a raison également de vouloir s'éloigner de la Russie.
3: Nous n'avons pas besoin de Moscou. La Russie veut tout contrôler, mais nous avons fait notre révolution pour être indépendants, pas pour être sous leur tutelle.
7: Une large victoire ce dimanche permettrait à Nicole Pachignan de confirmer ce double virage, celui de la paix et d'une orientation pro-occidentale de l'Arménie. À l'inverse de ses opposants, qui lui reprochent la perte du Haut-Karabakh et qui craignent les conséquences économiques et politiques d'une confrontation avec Moscou. Daniel Valot, Yerevan RFI.
4: Et un peu plus de 2,5 millions d'électeurs sont appelés aux urnes demain en Arménie. Élection à suivre bien sûr sur RFI et sur notre chaîne numérique en arménien. Vidéo à voir aussi de notre consoeur de la rédaction arménienne Astrid Agopian sur nos différents réseaux sociaux.
2: La réponse de l'Iran au Liban.
4: Par la voix d'Abbas Araghchi, le chef de la diplomatie iranienne, qui appelle Joseph Aoun, le président libanais, à sauver son pays contre son véritable ennemi, à savoir Israël, selon Téhéran. Hier, le Liban avait demandé à l'Iran de cesser d'interférer dans les affaires du pays. « Ce n'est pas votre pays, c'est le nôtre », avait lancé le président libanais Joseph Aoun. Appel qui intervient alors que la nouvelle trêve négociée à Washington vire à l'échec. Les bombardements israéliens ont encore fait 5 morts hier dans le sud du Liban. L'Iran, qui est le principal soutien du Hezbollah, mouvement chiite libanais, engagé dans une nouvelle guerre avec Israël depuis le 2 mars dernier. L'Iran, par ailleurs, qui revendique des frappes cette nuit contre des bases ennemies. Le Koweït et Bahreïn ont rapporté des tirs, tandis que les États-Unis ont bombardé des installations de radars en Iran, et ce, après avoir abattu 4 drones iraniens.
2: Il est 5h07 à Dakar. Le PASTEF réunit ses troupes.
4: Et tient son congrès national dans la ville nouvelle de Diamnadio, c'est en banlieue de Dakar. Un rendez-vous prévu de longue date qui prend une toute autre envergure depuis qu'Ousmane Sonko a été démis de ses fonctions de Premier ministre il y a tout juste 2 semaines. Aujourd'hui, il est président de l'Assemblée nationale. Il doit être reconduit comme chef du parti qui a basculé dans la cohabitation, voire dans l'opposition, Pauline Le Troquet.
10: Cadres du parti, délégués régionaux et de la diaspora, tous seront réunis pour plancher sur une série de textes à adopter. Objectif, ancrer l'idéologie du parti, mais aussi clarifier sa ligne pour l'avenir. Temps fort du jour, la réélection d'Ousmane Sonko, seul candidat en lice à la présidence du PASTEF. Pour l'ex-premier ministre, l'enjeu est de resserrer les rangs dans un parti confronté à sa première épreuve de loyauté. 5 de ses membres sont restés au gouvernement nommés en début de semaine contre le mot d'ordre du PASTEF. Parmi eux, Moussa Bala Fofana, ministre de l'Urbanisme, a annoncé jeudi quitter le parti. Est-ce un moyen d'anticiper de possibles exclusions ce jour ? Chacun y voit en tout cas le congrès de la clarification, répond Babacar Ndiaye. Pour l'analyste politique, je cite, « le PASTEF retourne d'une certaine manière dans l'opposition ». Plusieurs voix s'interrogent alors sur le sort du chef de l'État, Bassirou Diomaye Faye, resté membre du parti cofondé avec son ancien allié. Des consignes sont également attendues pour le cas des directeurs d'entreprises publiques. À ces postes stratégiques, les figures de PASTEF dominent largement. Pour l'heure, aucune vague de démission n'a été observée à ce niveau. Pauline Troquier, Dakar, RFI.
2: Au Royaume-Uni, Martin, la mort d'un étudiant dépasse les frontières et fait écho jusqu'aux États-Unis.
4: Une récupération politique signée J.D. Vance, vice-président des États-Unis, qui a lui aussi commenté la mort d'Henry Novak, un étudiant assassiné en décembre dernier à Southampton. Son meurtrier, un Anglais sikh d'origine indienne, avait accusé l'étudiant de racisme avant de revenir sur ses propos. Depuis, la droite et l'extrême droite britannique se déchaînent et manifestent et dénoncent un racisme anti-blanc de la police britannique. J.D. Vance a lui estimé que si l'Europe avait résisté à l'invasion migratoire, selon ses propres propos, l'étudiant de 18 ans serait toujours vivant. Le gouvernement britannique lui a poliment répondu de ne pas interférer dans les affaires du pays. Emeline Vin.
11: Ces derniers jours, certains ont tenté de s'ingérer dans notre démocratie et d'attiser les divisions dans nos rues, déclare ce vendredi un porte-parole de Downing Street. Une accusation dirigée contre le vice-président américain J.D. Vance, qui incitait un peu plus tôt les Britanniques à répondre avec une colère légitime au meurtre d'Henry Novak, qui lie directement à l'immigration. Et Krom Digwa, l'assassin de l'étudiant est britannique. Il portait sur lui une dague cérémonielle sikh, légale, mais c'est un poignard proscrit qu'il a utilisé pour le meurtre. Ces dernières semaines, Elon Musk avait aussi multiplié les publications sur son réseau social X au sujet de cette affaire, y voyant la preuve d'un racisme anti-blanc au Royaume-Uni. Une théorie contredite par les statistiques de la police, mais reprise par l'extrême droite du nationaliste Nigel Farage. Lui-même avait encouragé ses partisans à se mettre en colère en début de semaine. Une émeute a d'ailleurs éclaté mardi soir à Southampton, le lieu du meurtre. Le gouvernement craint un nouvel été de soulèvements violents xénophobes après 2 années de manifestations anti-immigration. La famille d'Henry Novak appelle à ne pas instrumentaliser la mort du jeune homme. Emeline Van Londres, RFI.
2: Dans ce journal également, l'économie indienne qui résiste bien à la tempête mondiale.
4: Et malgré les soubresauts du conflit au Moyen-Orient, Clotilde, la croissance indienne au premier trimestre 2026 frôle les 8%, 7,8% précisément. C'est bien mieux que les prévisions des analystes. Mais c'est un très léger ralentissement toutefois. Et à regarder de plus près, Eugène Bartoli, il y a tout de même quelques nuages dans le ciel bleu de l'économie indienne.
12: L'Inde championne de la croissance au premier trimestre 2026, loin devant la Chine et ses 5%. Un chiffre à prendre avec précaution pour Jean-Joseph Boileau, conseiller économique à l'IRIS.
13: L'appareil statistique est depuis quelques années en nette détérioration. Le FMI l'a noté dans sa dernière revue. On a parlé d'une révision à la baisse, tenez-vous bien, de 25% en réalité du PIB indien.
12: Pour l'économiste, l'Inde est l'un des pays les plus affectés par la crise énergétique mondiale. New Delhi, fortement dépendante du pétrole transitant par Hormuz et qui fait face à la flambée des prix des engrais. L'économie indienne sous tension, comme le révèlent plusieurs indicateurs.
13: Toutes les données dont on dispose, mais qui reposent sur des données micro-observées, la tenue de la roupie, le niveau des prix à la consommation, les sorties ou rentrées de capitaux. Toutes ces données-là montrent une nette détérioration de la situation économique indienne.
12: Pour maintenir le cap, l'Inde doit relever des défis majeurs, défis climatiques avec des épisodes de chaleur qui affectent la production agricole, défis d'attractivité. Le montant des investissements étrangers a reculé de 20 milliards de dollars depuis le 1er janvier, d'où l'empressement de l'Inde de conclure rapidement un accord de libre-échange qui tarde à être annoncé avec les États-Unis.
4: Notre chère Jeanne Bartoli, ancienne voix de la matinale, désormais au service économie de RFI.
2: On termine avec un peu de musique, Martin, avec ce manifeste pour l'électro-oriental.
4: Manifeste, c'est le nom de ce festival organisé par l'IRCAM, l'Institut de recherche acoustique, avec en point d'orgue cette odyssée, que dis-je, cette électro-odyssée de la DJ et compositrice tunisienne Dina Abdelwahed, qui se produit ce soir au 104 à Paris et qui revisite les grandes chansons arabes des années 20 et des années 50. Carmen Lunzmann.
14: Des sons qui bousculent les frontières et une énergie venue de Tunis. Celle de Dina Abdelwahed, DJ, productrice et compositrice autodidacte.
15: Je me concentre surtout sur le groove, la danse, des corps synchronisés. Et avec tout ce qui est technologique, on peut aller super loin.
14: Née au Qatar de parents infirmiers, Dina Abdelwahed part à Tunis pour étudier les beaux-arts et devenir architecte d'intérieur. C'est là qu'elle découvre le jazz et reprend les standards de Billie Holiday et Ella Fitzgerald avant de plonger dans la scène électro et queer.
15: Je joue les sonorités qui évoquent le milieu de ballroom. C'est un mouvement queer d'afro-américain né dans les années 80 et je trouve parfois des pépites qui vont avec mes sets DJ.
14: Pour le festival Manifest, cette visionnaire engagée a créé un kanoun, une sitar arabe en version numérique pilotée par un musicien classique.
15: Le répertoire, c'est un répertoire de musique arabe classique des années 30 et 40 de Tunisie, de l'Égypte, Syrie et l'Arabie Saoudite.
14: Une nouvelle manière de faire vivre la musique arabe, toujours reconnaissable, mais résolument tournée vers l'avenir.
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2: Le pays européen est confronté à une crise constitutionnelle. Il organise son troisième scrutin en 16 mois. Et puis en fin de journal, on fait un tour au festival Ça qu'il faut. Rendez-vous incontournable de la scène réunionnaise. On découvrira l'artiste malgache Encoder Experiment qui fait dialoguer arbres et machines.
3: Les combats sont toujours intenses dans le sud du Liban.
2: Et malgré le cessez-le-feu convenu mercredi à Washington entre le Liban et Israël, un accord rejeté par le Hezbollah qui continue d'affronter l'armée israélienne. Face à l'impasse diplomatique, le président libanais a haussé le ton hier contre le Hezbollah. Bonjour Paul Khalife.
4: Bonjour Marion, bonjour à toutes et à tous.
2: Vous êtes notre correspondant à Beyrouth. Paul, hier soir, Joseph Aoun a vivement critiqué le chef du parti chiite, Naïm Qassem, et son allié iranien.
4: Oui, le ton utilisé par Joseph Aoun est inédit, inhabituel. Dans un entretien accordé à la chaîne américaine CNN, le président a accusé l'Iran d'utiliser le Liban comme monnaie d'échange dans son bras de fer avec Washington. Il a exhorté les Iraniens à cesser toute ingérence dans les affaires intérieures libanaises. Il a même apostrophé les gardiens de la révolution en leur disant « Le Liban n'est pas votre pays, c'est le nôtre ». Le chef de l'État n'a pas épargné non plus le secrétaire général du Hezbollah, qui avait qualifié l'accord conclu avec Israël de capitulation et de défaite, estimant que Naïm Qassem ne représente pas le peuple libanais. Selon le chef de l'État, le Hezbollah doit comprendre qu'il n'y a pas de moyen de sauver ce qu'il reste du Liban autre que la négociation et la diplomatie. Le Hezbollah a répondu du tac au tac par la bouche d'un haut dignitaire religieux chiite. Cheikh Ahmad Abalan a déclaré que celui qui représente son peuple n'accepte pas que les habitants du Sud l'évacuent. Il a ajouté que celui qui interdit à l'armée de défendre le pays, puis appelle au retrait de la résistance du Sud de Litanie sans retrait israélien simultané, ne représente pas le Liban.
2: Paul Khalife, correspondant de RFI au Liban, critique similaire de l'Iran qui a répondu à Joseph Aoun « Sauvez le Liban de votre véritable ennemi », dit ce matin Abbas Araghchi, le chef de la diplomatie iranienne qui fait référence donc à Israël. Joseph Aoun a aussi critiqué hier les bombardements quotidiens d'Israël. Ces frappes hier au Liban ont fait 5 morts dans le sud. Le Hezbollah a lui revendiqué une série d'attaques contre l'armée israélienne. La nuit a été agitée aussi dans le Golfe. Les gardiens de la Révolution ont dit tôt ce matin avoir frappé des bases ennemies. 7 missiles tirés sur le Koweït et Bahreïn, 6 interceptés selon l'armée américaine. Le 7e n'a pas atteint la cible prévue.
3: La nuit troublée aussi par des attaques en Russie et en Ukraine.
2: 86 drones interceptés près de Saint-Pétersbourg cette nuit. La ville russe accueille en ce moment un forum économique international. Le jour de son ouverture mercredi, Saint-Pétersbourg avait déjà été visé par des drones ukrainiens. Il s'était abattu sur un terminal pétrolier et sur une base militaire. Ces nouvelles frappes, donc ce matin dans la ville, interviennent au lendemain du refus de Vladimir Poutine de rencontrer son homologue, le président ukrainien Volodymyr Zelensky. L'Ukraine, elle, déplore plusieurs morts dans des attaques russes cette nuit à Kherson, à Zaporijia et à Kryvyi Rih.
3: Et la situation de cette guerre entre l'Ukraine et la Russie, on en parle dans une quinzaine de minutes avec notre invitée Christine Dugoin-Clément. Il est 8h04 à Madrid, la capitale espagnole où va atterrir Léon XIV dans un peu plus de 2 heures. Maintenant.
2: Première visite papale en 15 ans dans ce pays catholique. Il sera accueilli par le couple royal à Madrid, donc avant de se rendre en Catalogne, puis dans l'archipel des Canaries, Éric Sénanc.
5: Le voyage en Espagne, avant celui en France fin septembre, est un recentrage européen pour Léon XIV, alors que François ne s'était pas rendu dans le royaume espagnol durant son pontificat. 15 ans après Benoît XVI, venu à Madrid pour les Journées mondiales de la jeunesse, le souverain pontife va passer 6 jours dans un des grands pays catholiques d'Europe, avec une première, son discours devant le Parlement espagnol. Mélange de rencontres officielles et de rendez-vous plus spirituels et pastoraux, ce voyage le guidera aussi à Barcelone, sur les traces d'Antoni Gaudí, l'architecte de la Sagrada Familia, dont le procès en béatification est ouvert depuis l'an 2000 au Vatican. La dernière étape de ce voyage sera l'archipel des Canaries avec une forte dimension migratoire, une étape 3 semaines avant un déplacement symbolique à Lampedusa. Au Vatican, ce voyage est vu comme l'occasion de conforter la foi des catholiques espagnols dans une société qui s'est beaucoup sécularisée. Une rencontre hors programme avec des victimes de prêtres pédophiles a été rajoutée, a souligné hier le Saint-Siège, l'Église espagnole n'ayant pas été épargnée par les scandales sexuels. Durant ce voyage apostolique, Léon XIV s'exprimera en espagnol, une langue qu'il parle couramment du fait de ses longues années au Pérou. Éric Sénanque, Rome, RFI.
2: Le Pérou, justement, où les électeurs se rendent aux urnes demain pour choisir leur président. Mais à la veille du second tour, l'un des deux candidats est renvoyé en procès. Roberto Sanchez, candidat de la gauche, est accusé d'avoir fait de fausses déclarations à l'autorité électorale au sujet d'apports financiers à son parti entre 2018 et 2020. Roberto Sanchez affronte donc demain au second tour de la présidentielle la candidate de droite Keiko Fujimori.
3: Il y aura aussi des scrutins, Marion, demain en Europe.
2: Scrutin législatif en Arménie. Le Premier ministre sortant, Nicole Pachignan, a donné hier son dernier meeting de campagne. Il est donné favori face au candidat pro-russe Samuel Karapetian. Le Kosovo organise des législatives demain aussi, donc c'est le troisième en 16 mois. Ce petit pays des Balkans, le plus jeune d'Europe, subit une crise politique inédite. Bien que très populaire, l'actuel Premier ministre populiste et souverainiste Albin Kurti pourrait perdre sa majorité absolue, voire être relégué dans l'opposition à Pristina. Laurent
6: Le Parlement ayant échoué à désigner le président du Kosovo, élu par les deux tiers des députés, le nouveau scrutin était inévitable. Neriman est professeur de français.
7: Il y a eu un ras-le-bol évident. La population a vraiment espéré qu'on allait sortir de cette crise institutionnelle, qu'ils allaient trouver un consensus pour le poste de président.
6: Relégué aux affaires courantes, le Premier ministre Albin Kurti hérite paradoxalement d'un pouvoir inédit. Belgzim Kamberi est analyste.
8: Albin Kurti tient les règnes du pouvoir exécutif, législatif, maintenant aussi présidentiel, puisque c'est un cadre de son parti qui est en train d'exercer le devoir de la présidence. Donc dans ce sens-là, Albin Kurti, au fait, n'est pas touché politiquement parce que c'est lui qui gouverne.
6: L'élection prend la forme d'un référendum. Albin Kurti pourrait poursuivre sa politique d'effacement de la minorité serbe du Kosovo, mais il prend un risque, comme l'explique Nenad Čabović de l'Institut européen pour la paix.
9: Il y a une possibilité que le gouvernement sortant d'Albin Kurti n'atteigne pas le bon résultat obtenu aux élections de décembre 2025. La diaspora qui le soutient traditionnellement n'est pas là cette fois-ci. Et parce que son ancien allié, l'ancienne présidente, lui est cette fois opposée.
6: Un bon résultat pour l'équipe dirigeante ne garantit pas la sortie de crise. Si le futur Parlement échoue encore à désigner le président, un nouveau scrutin aura lieu dans seulement 6 mois. Laurent Ruy, Pristina, RFI.
3: Dans l'actualité également, la situation humanitaire qui continue de se dégrader entre le Tchad et le Soudan.
2: Les frappes de drones à la frontière sont de plus en plus récurrentes, notamment autour de Tina, au Soudan. L'ONG Médecins sans frontières alerte. Le nombre de blessés soignés à l'hôpital de Tiné, au Tchad cette fois, a augmenté. Depuis le début du mois de mai, 116 personnes blessées lors de ces frappes ont été prises en charge côté tchadien. Florence Kaysinan est responsable des activités infirmières de MSF à Tiné, au Tchad.
10: Depuis début mai, les frappes de drones se multiplient autour de Tina, au Soudan. Elles sont devenues presque quotidiennes ces dernières semaines. Et donc, ça fait qu'on a pas mal d'arrivées de blessés à l'hôpital. On observe une augmentation du nombre de civils, surtout les femmes et les enfants. Et donc, par exemple, le 26 mai, tous les patients qu'on avait reçus, c'était des civils qui étaient atteints par les frappes. Ce sont des brûlures graves, des traumatismes liés aux explosions, des fractures et des blessures multiples. Et donc aussi, les patients arrivent dans un état assez critique après plusieurs heures de transport. Certains arrivent dans des états critiques. Il y en a qui décèdent avant qu'ils arrivent à l'hôpital. Et donc, ce n'est pas facile à gérer des cas tellement graves.
2: La responsable des activités infirmières de MSF à Tiné, au Tchad, Florence Kaysinan, propos recueillis par Nadia Ben Mahfoud.
3: En France, la justice déclare un non-lieu général en faveur des militants indépendantistes de Nouvelle-Calédonie.
2: Aussitôt après, le parquet a fait appel de ce jugement. Hier, des militants kanak sont accusés d'avoir commandité les émeutes de 2024 sur ce territoire français du Pacifique. Elles avaient fait 14 morts, causé des dégâts estimés à 2 milliards d'euros. Les juges d'instruction estimaient qu'il n'y avait pas de preuves suffisantes pour les condamner. Pour le parti indépendantiste FLNKS, la justice a fait son travail en déclarant ce non-lieu. Mais de l'autre côté, c'est la stupeur, voire la colère. Il faut dire, Charlotte Manvi, que la décision tombe en pleine campagne électorale.
11: Les juges rouges ont encore une fois démontré leur parti pris pour Nicolas Metzdorf, le député de la majorité présidentielle. Le système judiciaire français devient fou, selon Sonia Baquès, présidente sortante de la province sud et candidate à sa propre succession, qui se dit, je cite, écœurée par une justice qui, selon selon elle, laisse dehors violeurs et casseurs. Un parallèle hasardeux avec l'affaire de la petite Liana, 11 ans, où des dysfonctionnements majeurs sont en ce moment montrés du doigt, puisque rien dans la décision des juges d'instruction ne laisse présager des errements. 11 500 pièces ont été passées au crible dans un dossier de 250 pages qui a nécessité 2 ans d'investigation. Si les deux leaders de la branche dure des non-indépendantistes sont aussi en colère, c'est qu'ils n'ont de cesse de présenter Christian Théin comme le terroriste en chef, responsable d'avoir tout cassé en Nouvelle-Calédonie, selon leurs mots. C'est même l'un de leurs thèmes de campagne favoris à 3 semaines d'élections provinciales cruciales. Un climat délétère qui prouve bien pour la défense de Christian Théin et de ses camarades que le dépaysement du dossier était bel et bien le seul moyen de permettre le déroulement de l'enquête dans un climat apaisé. Il s'était fait contre l'avis du parquet de Nouméa. Charlotte Manvi, Nouméa, RFI.
3: Et puis on termine sur un autre territoire ultramarin français, Marion, avec de la pop sud-africaine, du rap indien, de la maloya en fusion. Il y en a pour tous les goûts, hein, au festival Ça qu'il faut.
2: Le festival de musique de La Réunion, donc, qui a débuté jeudi. Plus de 50 artistes se partagent la scène de ce rendez-vous incontournable de l'océan Indien. Et dans cette mosaïque sonore, un nom intrigue, celui d'Encoder Experiment. Cet artiste malgache fait dialoguer les arbres et les machines. Envoyé spécial, José Marinho.
12: Les algorithmes prédisent nos goûts. Encoder Experiment, lui, préfère écouter les sons de la nature.
13: Pour moi, les enregistrements de terrain, les sons, c'est des histoires. Ils ont des empreintes de lieux et de temps.
12: Encoder Experiment, derrière ce nom de laboratoire, se cache Ansa Armalal, 34 ans, producteur malgache et alchimiste d'une électro-habitée. C'est comme si les ancêtres avaient trouvé refuge dans les circuits de ces synthétiseurs.
13: La Nounane, c'est un combat avec les zébus que j'ai repris pour faire la chanson de la Nounane. Qui parle de fête elle-même.
12: Depuis 2020, il a publié 8 EP, dont Origins. Puis, avec Spirits, il fait de Madagascar un vaste terrain d'exploration sonore.
13: Toute cette expérimentation fait qu'il y a un son unique aussi à ce que je fais, une musique électronique tellement malgache.
12: À l'heure où l'intelligence artificielle fabrique des chansons en série, Encoder Experiment rappelle qu'un microphone, 2 oreilles et un peu de curiosité restent des technologies de pointe. José Marinho, La Réunion, RFI.
2: Le festival Ça qu'il faut se poursuit.
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1: L'interview d'aujourd'hui avec Monette, elle vient nous parler du concert de Dany Briand prévu au complexe Cardabel de Bouzoul le 24 octobre prochain à 20h. Bonjour Monette.
2: Bonjour.
1: Alors un petit mot sur ce concert, sur ce fameux concert de Dany Briand.
2: Oui, eh ben, nous avons sélectionné Dany Briand après Hugo Frey l'année dernière qui avait très très bien marché. Fin 2025, on a su que Dany Briand, après un arrêt de quelques années, refaisait une tournée. Donc notre président, qui est très près de tous ces artistes, l'a appelé et il a bien voulu venir à Bouzoul pendant sa tournée.
1: Très bien, donc il passe par Bouzoul pour ce 24 octobre prochain, au complexe Les Cardabels, un complexe qui a été relativement bien refait, bien reconstruit, il est tout neuf.
2: Oui.
1: Et puis bien sûr, les places sont déjà ouvertes, ça m'a étonnée.
2: Oui, alors c'est ouvert depuis le 15 avril sur Eloasso. Et à partir du mois de juin, tous les jeudis, je serai à Bouzoul pour distribuer des billets pour les gens qui ne savent pas se servir d'Internet.
1: Donc des billets en papier.
2: Voilà, des billets en papier.
1: Très bien. Oui. Et pour les personnes qui souhaitent déjà, même si bon, ça se passe après la saison estivale, déjà prendre leur place, ça se passe comment ?
2: Eh bien, sur Eloasso, l'association Eloasso, on tape Dany Briand, le concert qui apparaît et comment il faut faire.
1: Et pour la place à prendre.
2: Voilà.
1: Très bien. À quel tarif s'élèvent les billets d'entrée, justement ?
2: C'est 45 euros.
1: Par personne ?
2: Par personne, oui.
1: Et pour les enfants, il y a un tarif particulier ?
2: Non, il n'y a pas de tarif particulier pour les enfants.
1: Très bien. Ouais. Et c'est un concert, je veux dire, tout public ?
2: Tout public, oui.
1: Petite dernière question concernant les actualités de Bouzoul. Est-ce que votre asso prévoit d'autres événements à venir, hormis celui-ci ?
2: Je pense qu'il y aura d'autres événements, mais il n'y a encore rien d'organisé, donc je ne peux pas en parler tout de suite.
1: Donc on sera à l'affût pour bien sûr toute information
2: voilà.
1: Requise. Merci beaucoup, merci Monette pour toutes ces informations. Le concert de Dany Briand, on le rappelle, est prévu au complexe Cardabel de Bouzoul le 24 octobre prochain à 20h. Vous pouvez bien sûr prendre vos places sur Eloasso en tapant Dany Briand Eloasso ou alors information et réservation également sur le 06 73 65 65 22.
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1: L'interview d'aujourd'hui avec Monette, elle vient nous parler du concert de Dany Briand prévu au complexe Cardabel de Bouzoul le 24 octobre prochain à 20h. Bonjour Monette.
2: Bonjour.
1: Alors un petit mot sur ce concert, sur ce fameux concert de Dany Briand.
2: Oui, eh ben, nous avons sélectionné Dany Briand après Hugo Frey l'année dernière qui avait très très bien marché. Fin 2025, on a su que Dany Briand, après un arrêt de quelques années, refaisait une tournée. Donc notre président, qui est très près de tous ces artistes, l'a appelé et il a bien voulu venir à Bouzoul pendant sa tournée.
1: Très bien, donc il passe par Bouzoul pour ce 24 octobre prochain, au complexe Les Cardabels, un complexe qui a été relativement bien refait, bien reconstruit, il est tout neuf.
2: Oui.
1: Et puis bien sûr, les places sont déjà ouvertes, ça m'a étonnée.
2: Oui, alors c'est ouvert depuis le 15 avril sur Hello Asso. Et à partir du mois de juin, tous les jeudis, je serai à Bouzoul pour distribuer des billets pour les gens qui ne savent pas se servir d'Internet.
1: Donc des billets en papier.
2: Voilà, des billets en papier.
1: Très bien. Oui. Et pour les personnes qui souhaitent déjà, même si bon, ça se passe après la saison estivale, déjà prendre leur place, ça se passe comment ?
2: Eh bien, sur Hello Asso, l'association Hello Asso, on tape Dany Briand, le concert qui apparaît et comment il faut faire.
1: Et pour la place à prendre.
2: Voilà.
1: Très bien. À quel tarif s'élèvent les billets d'entrée, justement ?
2: C'est 45 euros.
1: Par personne ?
2: Par personne, oui.
1: Et pour les enfants, il y a un tarif particulier ?
2: Non, il n'y a pas de tarif particulier pour les enfants.
1: Très bien. Ouais. Et c'est un concert, je veux dire, tout public ?
2: Tout public, oui.
1: Petite dernière question concernant les actualités de Bouzoul. Est-ce que votre asso prévoit d'autres événements à venir, hormis celui-ci ?
2: Je pense qu'il y aura d'autres événements, mais il n'y a encore rien d'organisé, donc je ne peux pas en parler tout de suite.
1: Donc on sera à l'affût pour bien sûr toute information
2: voilà.
1: Requise. Merci beaucoup, merci Monette pour toutes ces informations. Le concert de Dany Briand, on le rappelle, est prévu au complexe Cardabel de Bouzoul le 24 octobre prochain à 20h. Vous pouvez bien sûr prendre vos places sur Hello Asso en tapant Dany Briand Hello Asso ou alors information et réservation également sur le 06 73 65 65 22.
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3: Salut auditeurs et auditrices de RTR. Bienvenue dans le bulletin d'information des élèves de l'école des Petits Tambourniers de la Soute. Dans cette émission, on va te recommander des spectacles, des expositions ou des festivals à aller voir avec tes parents. Tu es prêt ?
4: C'est parti !
3: C'est parti !
4: C'est parti !
3: On commence avec le groupe de Oxane, Séraphin, Camille, Domiti, Gaston et Samuel.
5: Pirates des Indes. Hisser la grande voile. Le mercredi 10 juin, au théâtre La Baleine, aura lieu un vrai conte de pirates à partir de 15h à Honnay-le-Château.
6: Un conte qui raconte l'histoire d'Augustine, 6 ans, devenu capitaine de son propre équipage et passionné d'épices.
7: Pour une durée de 55 minutes, venez débusquer un trésor aux côtés d'Augustin et son équipage.
3: Une traversée au cœur de l'océan Indien qui mêle épices, animaux, princesses et chansons de marins.
8: On pourra même sentir de la cannelle, de la muscade et de la girofle pendant le spectacle.
9: Un spectacle pour les enfants dès 3 ans au prix de 6€ pour les plus petits et pouvant aller jusqu'à 20€ pour les plus grands.
3: Merci Oxane, Séraphin, Camille, Domiti, Gaston et Samuel. On continue avec le groupe de Gabriel, Mélina, Augustine.
10: Festival du jeu Festijeux à Foissac. Vous aimez les jeux de société ? Ça tombe bien. Le samedi 13 juin, de 10h à 18h, il y a le festival des jeux dans le village de Foissac. Pour la première année, l'association Festjeux organise une journée entière pour découvrir le jeu sous toutes ses formes. Vous pourrez y trouver des jeux de société, des jeux en bois, des animations pour les petits et les grands.
11: Mais aussi une buvette pour boire avec un coup de modération, une boutique pour acheter vos jeux préférés, un coin de lecture pour les amateurs de livres, un coin maquillage pour se faire tout beau ou toute belle, une tombola pour peut-être gagner des lots et une nocturne à partir de 19h pour jouer toute la nuit.
12: Le festival des jeux à Foissac, c'est le samedi 13 juin, c'est toute la journée, l'entrée est gratuite.
3: Merci Gabriel, Mélina, Augustine.
13: C'est à présent au tour de Julia, Valentin, Marcel et William.
14: Le planétarium de Salle la Source. C'est l'heure de la brève culturelle de l'école des petits tambourniers de la Soute.
15: Direction le village de Salle la Source, dans lequel le planétarium ouvre à nouveau ses portes après travaux. Mais qu'est-ce que c'est un planétarium ? Eh bien, c'est une grande salle ronde et sur son plafond, on peut voir les étoiles et les planètes.
16: À Salle la Source, le planétarium se situe dans la cour de la filature et une fois par semaine, l'équipe de bénévoles de l'association Andromède vous propose des animations pour tout savoir sur l'espace. Rendez-vous le dimanche 7 et 14 juin à 16h et à 14h30 pour une visite guidée de notre ciel étoilé.
0: La séance est au prix de 7 €. Elle ne peut accueillir que 18 personnes maximum. Il vous faut réserver sur le site de l'association Andromède à l'adresse suivante. Planétarium de Salles-la-Source, situé cours de la Filature.
10: C'est bien noté, merci. Julia, Valentin, Marcel et William. C'est à vous, Isandre, Louise, Julie, Sébastien, Léo et William.
1: Micropolis, la cité des insectes. Vous aimez les petites bêtes ? Nous, oui.
17: Connaissez-vous Micropolis, la cité des insectes ? C'est un mélange entre un musée et un zoo, dans lequel on peut tout savoir sur les insectes.
18: Le parc est situé à Saint-Léon, à côté de Millau. Après avoir été fermé pendant tout l'hiver, le parc Micropolis ouvre à nouveau ses portes du mercredi au dimanche de 10h à 18h toute la journée.
17: Vous pourrez y trouver des animateurs passionnés qui vont tout vous apprendre sur les abeilles et autres fourmis.
19: Des animations pour les enfants, mais aussi un espace pique-nique pour manger ses sandwichs et une boutique pour acheter un souvenir.
20: L'entrée au parc Micropolis, gratuit pour les enfants de moins de 4 ans, au prix de 11,90 € pour les enfants entre 4 et 14 ans, au prix de 16,90 € pour les adultes.
10: J'ai tout noté dans mon agenda. C'était le bulletin d'information des élèves de l'école des petits tamborniers de la Soute. Et vous, quelle sortie allez-vous faire ce week-end ?
2: C'était l'émission des élèves de l'école Les Tambourniers de la Soute dans RTR Junior. Merci à
21: Séraphin,
22: Camille,
23: Gaston,
24: Domiti,
25: Samuel,
26: Oxane,
27: Gabriel,
28: Augustine,
29: Mélina,
30: Marcel,
31: Julia,
32: William,
33: Valentin,
34: Isandre,
35: Léo,
36: Sébastien,
37: William,
38: oui,
39: Julie.
2: Un très grand merci également aux professeurs et encadrants de l'école Les Tambourniers de la Soute et à la petite commune de la Soute pour l'accueil. Cette émission est à retrouver sur notre site internet radiotamb.com ainsi que sur soundcloud.com.
10: À bientôt sur TRTR.
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2: ZAM, Téhéran dénonce un traitement discriminatoire. Élections législatives anticipées au Kosovo, les troisièmes en 16 mois seulement, avec un objectif, sortir le pays de la crise institutionnelle. Et puis on écoutera de l'électro à la fin de cette édition. La DJ et compositrice tunisienne Dina Abdelwahed est invitée au festival Manifest à Paris. Léon XIV est donc arrivé à Madrid ce matin, accueilli par le roi Felipe VI et la reine Letizia, ainsi que le premier ministre socialiste Pedro Sanchez, le souverain pontife, assiste à la cérémonie au Palais Royal de Madrid, où il doit prononcer un discours, première étape d'une visite de 7 jours centrée sur les questions migratoires et sociales. La dernière visite d'un pape en Espagne, c'était Benoît XVI en 2011. Alors, à Madrid, le dispositif sécuritaire est assez impressionnant, François Musso.
3: Dans l'atmosphère, la fierté de recevoir un pape 15 ans plus tard est palpable. Les Espagnols aiment la fête, les cérémonies, et ils seront très nombreux dans le centre-ville. On sait ici que la relation avec le pape François et la hiérarchie catholique espagnole n'était pas très bonne, et on se réjouit de la visite de Léon XIV, à l'instar de César, un patron de restaurant dans le centre.
4: J'aime l'idée que vienne un pape de temps en temps. Il est une représentation de l'Église dans le monde et cela fait du bien au pays tout entier. C'est une source de joie.
3: Mais tout le monde n'est pas forcément heureux. La visite papale va supposer un énorme dispositif policier de surveillance, des embouteillages, l'impossibilité de circuler normalement, des tracas donc pendant plusieurs jours. Pilar, retraitée, vient d'une famille traditionnaliste, mais elle n'est pas croyante et elle estime, comme beaucoup, que cette visite est une nuisance.
5: Moi, cela me dérange plutôt. J'habite concrètement dans la partie centrale de Madrid. Et dimanche, c'est précisément quand il dit la messe place Cibeles. Et nous avons un repas de famille.
3: Ce qui est certain, c'est que les médias sont tous au rendez-vous. Le centre-ville de Madrid n'est pas très grand et on sait déjà que voir et retransmettre cette visite va relever de l'exploit. François Musso, Madrid RFI.
2: Et le roi d'Espagne salue ce matin la clarté et la fermeté du pape Léon XIV face aux agressions sexuelles dans l'église. Il en sera question justement lors de cette visite papale en Espagne qui n'a pas été épargnée par les scandales. En France, Bernadette Chirac est décédée à l'âge de 93 ans, épouse pendant plus de 60 ans de l'ancien président Jacques Chirac, restée longtemps dans l'ombre de son mari qu'elle a accompagné vers l'Élysée. Bernadette Chirac a aussi marqué les esprits en France par son engagement à la tête de l'opération Pièce jaune en faveur des enfants hospitalisés. L'actuel président Emmanuel Macron salue la mémoire d'une grande dame de cœur qui a marqué notre histoire. Au Moyen-Orient, des frappes iraniennes nocturnes sur Bahreïn. Les autorités dénoncent une agression flagrante de la part de Téhéran. L'Iran, qui a confirmé ces frappes en représailles à des tirs américains, et dit avoir ciblé une base aérienne où se situe le quartier général de la 5e flotte américaine sur place. Le Koweït dénonce également dans un communiqué une escalade dangereuse après ces nouvelles frappes iraniennes dans le Golfe. Et c'est justement l'une des conséquences de la crise entre les États-Unis et l'Iran, l'obtention de visas pour les joueurs de foot iraniens à 6 jours du début de la Coupe du Monde qui se déroule notamment aux États-Unis. Les 26 joueurs et une partie du staff ont finalement reçu l'autorisation d'entrer sur le territoire américain, mais des membres de l'encadrement en revanche n'ont pas reçu leur visa. Bonjour Nicolas Roca.
6: Bonjour Charlotte.
2: La diplomatie iranienne, elle parle de traitement discriminatoire.
6: Oui, après des semaines d'entraînement en Turquie, les joueurs iraniens vont enfin s'envoler dans quelques heures pour le Mexique, mais une dizaine de membres de la délégation se sont vus refuser leur visa. Parmi eux, des entraîneurs, des analystes de l'encadrement médical ou encore le président de la fédération iranienne, Meditaj. L'absence de cet ancien commandant des gardiens de la révolution est tout sauf une surprise. Le secrétaire d'État américain Marco Rubio avait assuré que toute personne ayant un lien avec l'unité d'élite du régime se verrait refuser l'accès au territoire. Les États-Unis invoquent des raisons de sécurité nationale pour justifier une décision décision vivement critiquée par l'ambassade iranienne en Turquie, évoquant sur X, je cite, « le plus haut niveau de traitement discriminatoire intentionnel à son égard ». Difficile de contester les conséquences sportives derrière la position américaine. En plus de l'absence d'une partie de son encadrement, l'équipe iranienne a dû délocaliser son camp de base de l'Arizona vers Tijuana au Mexique. Pourtant, les trois matchs de phase de poule de l'Iran auront bien lieu sur la côte ouest des États-Unis et cela impose à l'équipe des voyages systématiques deux jours avant chaque rencontre.
2: Nicolas Roca. Au Kosovo, troisième scrutin législatif en 16 mois et rien ne garantit que cette nouvelle élection fasse sortir le pays de la crise. Une crise institutionnelle inédite, 18 ans après l'indépendance du plus jeune pays d'Europe. Bien que très populaire, l'actuel Premier ministre populiste et souverainiste Albin Kurti pourrait bien perdre sa majorité absolue, voire être relégué dans l'opposition. À Pristina, Laurent Rouy.
7: Le Parlement ayant échoué à désigner le président du Kosovo, élu par les deux tiers des députés, le nouveau scrutin était inévitable. Neriman est professeur de français.
8: Il y a eu un ras-le-bol évident. La population a vraiment espéré qu'on allait sortir de cette crise institutionnelle, qu'ils allaient trouver un consensus pour le poste de président.
7: Relégué aux affaires courantes, le Premier ministre Albin Kurti hérite paradoxalement d'un pouvoir inédit. Belgzim Kamberi est analyste.
9: Albin Kurti tient les règnes du pouvoir exécutif, législatif, maintenant aussi présidentiel, puisque c'est un cadre de son parti qui est en train d'exercer le devoir de la présidence. Donc dans ce sens-là, Albin Kurti, au fait, n'est pas touché politiquement parce que c'est lui qui gouverne.
7: L'élection prend la forme d'un référendum. Albin Kurti pourrait poursuivre sa politique d'effacement de la minorité serbe du Kosovo, mais il prend un risque, comme l'explique Nenad Čabović de l'Institut européen pour la paix.
10: Il y a une possibilité que le gouvernement sortant d'Albin Kurti n'atteigne pas le bon résultat obtenu aux élections de décembre 2025. La diaspora qui le soutient traditionnellement n'est pas là cette fois-ci. Et parce que son ancien allié, l'ancienne présidente, lui est cette fois opposé.
7: Un bon résultat pour l'équipe dirigeante ne garantit pas la sortie de crise. Si le futur Parlement échoue encore à désigner le président, un nouveau scrutin aura lieu dans seulement 6 mois. Laurent Rouy, Pristina, RFI.
2: 86 drones ukrainiens abattus autour de la ville de Saint-Pétersbourg où se déroule un important forum d'investissement qui s'achève ce samedi en Russie. La ville a de nouveau été la cible d'une attaque d'ampleur donc, alors que mercredi déjà à l'ouverture de ce forum, une installation pétrolière et un site militaire russe à proximité de la ville avaient été pris pour cible. Les invités avaient été accueillis par un panache de fumée noire en arrière-plan.
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2: C'est un rendez-vous emblématique de la création internationale à Paris, le festival Manifest qui se déroule depuis quelques jours maintenant et jusqu'à la fin du mois. Parmi la trentaine d'événements au programme, la DJ et compositrice tunisienne Dina Abdelwahed, 37 ans, elle livre une électro-odyssée basée sur des chansons populaires arabes des années 20 aux années 50. Carmen Lunzmann.
12: Des sons qui bousculent les frontières et une énergie venue de Tunis. Celle de Dina Abdelwahed, DJ, productrice et compositrice autodidacte.
13: Je me concentre surtout sur le groove, la danse, des corps synchronisés. Et avec tout ce qui est technologique, on peut aller super loin.
12: Née au Qatar de parents infirmiers, Dina Abdelwahed part à Tunis pour étudier les beaux-arts et devenir architecte d'intérieur. C'est là qu'elle découvre le jazz et reprend les standards de Billie Holiday et Ella Fitzgerald avant de plonger dans la scène électro et queer.
13: Je joue une sonorité qui évoque le milieu de ballroom. C'est un mouvement queer d'afro-américain né dans les années 80 et je trouve parfois des pépites qui vont avec mes sets DJ.
12: Pour le festival Manifest, cette visionnaire engagée a créé un kanoun, une sitar arabe en version numérique pilotée par un musicien classique.
13: Le répertoire, c'est un répertoire de musique arabe classique des années 30 et 40 de Tunisie, de l'Égypte, Syrie et l'Arabie Saoudite.
12: Une nouvelle manière de faire vivre la musique arabe, toujours reconnaissable, mais résolument tournée vers l'avenir.
2: Dina Abdelwahed, qui jouera ce soir à Paris au 104.
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0: L'interview d'aujourd'hui avec Monette, elle vient nous parler du concert de Dany Briand prévu au complexe Cardabel de Bouzoul le 24 octobre prochain à 20h. Bonjour Monette.
1: Bonjour.
0: Alors un petit mot sur ce concert, sur ce fameux concert de Dany Briand.
1: Oui, eh ben, nous avons sélectionné Dany Briand après Hugo Frey l'année dernière qui avait très très bien marché. Fin 2025, on a su que Dany Briand, après un arrêt de quelques années, refaisait une tournée. Donc notre président, qui est très près de tous ces artistes, l'a appelé et il a bien voulu venir à Bouzoul pendant sa tournée.
0: Très bien, donc il passe par Bouzoul oui. pour ce 24 octobre prochain, oui. Oui. au complexe Les Cardabels, un complexe oui. qui a été relativement bien refait, bien reconstruit, oui. il est tout neuf.
1: Oui. Oui.
0: Et puis bien sûr, les places sont déjà ouvertes, ça m'a étonnée.
1: Oui, alors c'est ouvert depuis le 15 avril sur Hello Asso. Et à partir du mois de juin, tous les jeudis, je serai à Bouzoul pour distribuer des billets pour les gens qui ne savent pas se servir d'Internet.
0: Donc des billets en papier.
1: Voilà, des billets en papier.
0: Très bien.
1: Oui.
0: Et pour les personnes qui souhaitent déjà, même si bon, ça se passe après la saison estivale, déjà prendre leur place, ça se passe comment ?
1: Eh bien, sur Hello Asso, l'association Hello Asso, on tape Dany Briand, le concert qui apparaît et comment il faut faire pour...
0: Et la place à prendre.
1: Voilà.
0: Très bien. À quel tarif s'élèvent les billets d'entrée, justement ?
1: C'est 45 euros.
0: Par personne ?
1: Par personne, oui.
0: Et pour les enfants, il y a un tarif particulier ?
1: Non, il n'y a pas de tarif particulier pour les enfants.
0: Très bien. Ouais. Et c'est un concert, je veux dire, tout public ?
1: Tout public, oui.
0: Petite dernière question concernant les actualités de Bouzoul. Est-ce que votre asso prévoit d'autres événements à venir, hormis celui-ci ?
1: Je pense qu'il y aura d'autres événements, mais il n'y a encore rien d'organisé, donc je ne peux pas en parler tout de suite.
0: Donc on sera à l'affût pour bien sûr toute information
1: voilà.
0: requise. Merci beaucoup, merci Monette pour toutes ces informations. Le concert de Dany Briand, on le rappelle, est prévu au complexe Cardabel de Bouzoul le 24 octobre prochain à 20h. Vous pouvez bien sûr prendre vos places sur Hello Asso en tapant Dany Briand Hello Asso ou alors information et réservation également sur le 06 73 65 65 22.
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1: Le métier de styliste était tout nouveau. Marie Beretta, Jean-Paul Gaultier, Sonia Riquel venaient juste d'arriver en tant que designer et avaient introduit, après Saint-Laurent, l'idée du le concept du prêt-à-porter. Donc, et puis moi, je suis arrivée par le biais du l'industrie quand même, par les filatures. Et je pense que ce qui a fonctionné, c'est que je connaissais la technique, puisque je m'étais frottée au métier, à la filature, puis ensuite au métier à tricoter.
2: Hey, finto.
3: Finto. Elles ont défriché des chemins, ouvert des voies, porté une voix, en Aveyron et parfois bien au-delà. Toutes ont en commun ce territoire. À partir de la ruralité qui les a naturellement façonnées, le témoignage de ces pionnières contribue à penser le rapport à l'accomplissement des femmes à la campagne, au féminisme et à l'enclavement d'hier jusqu'à aujourd'hui. Et si la journaliste Annick Cogent compare le parcours des femmes à des courses d'obstacles, la ruralité en serait-il un de plus ? C'est la question, en creux, à laquelle répondent les pionnières que j'ai invitées au micro de Finta. Après Marie-Thérèse Lacombe, Danielle Puech, Nicole Fage-Galtier, Danielle Dastugue, Emmanuelle Gazelle, Sarah Singla et Josette Hart, qui se sont livrées dans la première saison des pionnières, je vous propose de compléter la collection. Aujourd'hui, avec Catherine André. Depuis Millau, où elle s'est installée, Catherine André s'est fait un nom parmi les grandes maisons du luxe français. On dit d'elle qu'elle est la magicienne de la maille. Elle cite Jeanne Campion, Marguerite Duras, George Sand comme ses muses. Son atelier dans une ancienne mégisserie, à Millau, et sa dernière boutique, à Rodez, où nous nous sommes retrouvés pour cet enregistrement, soulignent son attachement à cet Aveyron où elle a choisi de vivre, pour mieux rayonner à l'international. C'est en suivant son époux, Aveyronnais et médecin, qu'elle est arrivée à Rodez d'abord, à Millau ensuite. Sa maison, à Aguessac, c'est son refuge, là où elle aime s'isoler pour créer et puiser son inspiration, dans les paysages sud-aveyronnais qu'elle sillonne et qui lui rappellent l'Irlande. Mais c'est dans le nord Aveyron, sur les côtes du Cantal et de l'Aubrac, qu'elle entend réellement le chant de la terre aveyronnaise. Comme toutes les pionnières de la collection de Finta, je lui ai demandé de commencer par cette phrase, à la manière d'Annick Cogent. Je ne serais pas arrivée là si...
1: Eh bien, si je n'étais pas arrivée en Aveyron, dans le nord Aveyron, particulièrement à Rodez, si je n'avais pas connu, si je n'avais pas voyagé en Écosse et en Irlande, si je n'avais pas rencontré mon mari, si il y en a des tas, des tas d'autres, mais ce sont ceux qui me viennent à l'esprit là.
4: Donc si on revient à la mode qui est au cœur de votre métier, donc vous avez créé votre marque il y a presque 30 ans,
1: même 95,
4: ouais. 95, à Millau, elles viennent d'où cette vocation ?
1: De créer une entreprise, c'était pas quelque chose de prévu, c'était pas un projet construit, etc. C'est que depuis 1980, je me suis trouvée parachutée dans le milieu de l'industrie et du textile et donc de la mode. Et donc j'ai travaillé pendant pas loin de 20 ans, pendant 15 ans, en freelance. Auprès de designers, de quelques couturiers, et en tant que je fondais des maquettes de mailles, et auprès des filatures en tant que conseil couleur et fil. J'ai jamais été salariée, j'ai toujours été indépendante. Et puis je pense que c'est la naissance de mes deux garçons qui ils m'ont fait réaliser que ce que je faisais, en fait, ce travail de conseil que j'adorais. Enfin, je voyageais en Italie, j'étais tout le temps à Paris, je rencontrais toute une faune complètement atypique de gens. C'est très particulier l'hiver du textile. Et puis j'ai eu mes deux garçons, et là je me suis dit quand même que je trouvais que je faisais des choses bien, je m'occupais des choses bien futiles. Et c'est mon mari qui... Non, oui, en fait, c'est... Je m'étais liée d'amitié avec Claude Barthélémy, qui était Véronais d'origine, que j'avais rencontré parce qu'il faisait partie de mes clients, mais il m'avait jamais rien acheté. Et puis un week-end, il nous invite chez lui, là, près de Villefranche-de-Panat. Et puis au bout d'une longue soirée de discussion, au petit matin, il me dit, enfin, Catherine, arrête de faire ce que tu fais. Monte, arrête de vendre des dessins. Fais ta collection. Tu as tout ce qu'il faut pour faire ta collection. Et avec Jean-Luc, mon mari, on me demande, mais... C'est un peu compliqué. Comment il faut faire? C'est pas du tout. Écoute, c'est simple. Hein. Tu auras bien un filateur, un fabricant qui va t'aider pour ta première collection. Tu paieras pas les frais de développement. Tu prends un tout petit stand au salon du prêt-à-porter. Et si tu vends 500 pièces, ça veut dire que tu as une place sur le marché. Donc, c'est ce qu'on a fait. Enfin, c'est ce que j'ai fait une collection et on a vendu plus de 500 pièces. On a vendu 1000 pièces, donc ça y est, gros succès, voilà. Sauf qu'on ne savait pas du tout ce que c'était qu'une lettre de crédit, puisqu'on avait quand même une grosse commande de japonais que mon mari avait pris dans une cabine téléphonique sur un bord d'autoroute. Moi, c'était pas du tout, je me voyais pas du tout à la tête d'une entreprise, donc je me reposais complètement sur les épaules de mon mari qui avait son cabinet de pédopsychiatre. Donc il venait jeter un coup d'œil, il vérifiait, il regardait la compta quand même. Et en bon Aveyronnais, il est quand même perclus de bon sens. On a tout de suite vendu à l'export, comme on a eu cette grosse commande de japonais, on a cherché comment faire un salon au Japon. Et on a eu notre première clientèle, surtout japonaise en fait, finalement.
4: Là, c'est toujours l'essentiel de votre activité, l'export.
1: Oui, oui. Bon, plus avec nos boutiques maintenant, puisque avec nos 4 boutiques, on est, voilà, c'est à peu près l'équivalent de ce qu'on fait à l'export.
4: La mode, vous y destiniez pas initialement, en sortie d'études en tout cas.
1: J'ai pas fait d'études de mode du tout. Hein.
4: Comment vous avez appris?
1: J'ai appris sur le tas. Enfin, j'ai fait une année de beaux-arts pour. Parce qu'à ce moment-là, bon, ça me trottait un peu dans la tête de faire quelque chose de ma vie, parce que j'ai jamais eu aucune ambition. Je suis partie en fac de lettres parce que j'avais envie de parler langues étrangères et. Peut-être pour voyager, mais voilà, comme ça, juste pour le plaisir de la langue. Mais c'est tout, ça n'allait pas plus loin, quoi. Et quand je suis arrivée à Rodez, je me suis dit, là, ma petite, il faut que tu fasses quelque chose. Parce qu'en fait, avant Rodez, mon mari et moi, on habitait dans le Gard. Et donc, il y avait toute une population d'artistes, de peintres, écrivains anglo-saxons, américains, anglais, etc., qui me commandait des pulls, parce qu'à l'époque, je tricotais à la main. J'avais tricoté pour des amis, et puis ensuite, je me suis dit, bon, bah, je vais peut-être essayer de gagner quelques sous en tricotant des pulls. Et ça marchait très, très bien. Donc, j'ai fait pas mal de salons comme ça, artisanaux, avec mes pulls tricotés main. Et donc c'est arrivé à Rodez où là j'ai plus du tout ce miroir de gens qui me renvoyaient l'image d'une artiste un petit peu, mais bon, d'une créatrice, voilà. Et puis bon, j'étais beaucoup plus dans l'ombre de mon mari qui était médecin à l'époque sur Rodez. C'est à ce moment-là que je suis partie sur Paris avec mon book de photos de tous les pulls que j'avais fait depuis quelques années. Et j'ai pris des rendez-vous dans tous les bureaux de style possible, imaginable, sur Paris. J'ai fait chou blanc, bien sûr, sauf à mon dernier rendez-vous. J'avais rendez-vous avec Promo Style à 6h du soir à vendredi, avec une styliste qui était partie en week-end. Bien sûr, elle avait oublié le rendez-vous. Une parfaite inconnue. Mais j'ai trouvé quelqu'un qui, pour le faire court, qui m'a orientée vers Rosanna Orlandi, qui à l'époque, dans les années 80, a dirigé le bureau de style de la filature de son père, près de Milan. Et le bureau de style Orlandi, c'était le bureau de style qui présentait les collections de fils, mais qui était vraiment le pôle d'attraction de toutes les marques italiennes de haute couture et de prêt-à-porter. Donc je suis allée voir cette dame qui était à l'époque la papesse de la mode et de la maille. Et c'est là que j'ai tout appris, qu'on a pris en stage. Un stage qui s'est prolongé sur 8 ans. Enfin, qu'ensuite, ça n'était plus un stage. Je venais l'aider sur les collections, sur quelques jours, plusieurs jours par mois. On m'a prise pour la collaboratrice de Rosanna, parce que je n'étais pas du tout. Et j'ai eu des tas de contacts sur Paris, de maisons de prêt-à-porter, etc. Et voilà, c'est là que tout a commencé.
4: Ce qui est intéressant dans votre parcours, je trouve, c'est que la mode paraît être un univers difficile à pénétrer.
1: Mmh.
4: Et que vous avez fait votre bonhomme de chemin, alors en saisissant les opportunités, les rencontres, comme...
1: Oui, alors j'ai fait le chemin. Bon, la mode, c'est maintenant, c'est les podiums, c'est être une star, c'est voilà. Mais à l'époque, bon, c'était ça aussi un petit peu, mais le métier de styliste était tout nouveau. Hein. Marie Beretta, Jean-Paul Gaultier, Sonia Riquel venaient juste d'arriver en tant que designer et avait introduit après Saint Laurent le concept du prêt-à-porter. Donc, et puis moi, je suis arrivée par le biais de l'industrie quand même, par les filatures. Et je pense que ce qui a fonctionné, c'est que j'avais, en plus d'un certain talent à manipuler la couleur et une expertise en maille, je connaissais la technique, puisque je m'étais frottée au métier, à la filature, puis ensuite au métier à tricoter.
4: À quel moment est-ce que vous choisissez la maille ?
1: Tout de suite, puisque j'ai très vite tricoté. Ma grand-mère m'avait appris à tricoter quand j'étais enfant. Mais ensuite, je n'ai jamais vraiment tricoté parce que je trouvais ça très, très ennuyeux et je n'arrivais jamais à terminer un pull aux grandes dames de ma grand-mère. Et puis, ça a démarré quand j'ai fait mon premier voyage en Irlande avec une amie. Pourquoi on a choisi l'Irlande, je ne me souviens pas. Et là, vraiment, je suis tombée amoureuse de ce pays à taille humaine. Et j'ai découvert toute la tradition textile, en fait. Les tweeds, les mailles à rangs. Et donc j'avais l'intention d'écrire mon journal de voyage, parce que c'était mon premier voyage seul, en fait, avec une amie. Je me suis mise en tête de tricoter mon journal de voyage. Mon journal de voyage, c'était un panneau de mailles qui est devenu... une énorme écharpe que je tricotais avec des morceaux, des chutes de fil, des usines de tweed que je mettais bout à bout, que je nouais. Donc, alors, je les nouais avec une certaine architecture de couleurs. Et ce qui me fascinait, enfin, c'est un peu comme l'écriture automatique, en fait. Ce qui me fascinait, c'est que ensuite, quand ils étaient tricotés, du fait du nœud du tricot, il y avait des harmonies de couleurs complètement différentes. Donc, il y avait d'abord la suite de couleurs que je faisais avec des nœuds, avec des sections de fil plus ou moins grandes. Ensuite, la mise en plot, qui était encore quelque chose de différent, parce qu'on voyait toutes les couleurs comme ça s'amonceler. Et ensuite, le tricot, qui devenait quelque chose de complètement différent. Alors, je faisais du jersey, je ne faisais pas de maille fantasy ni quoi que ce soit. Mais rien que ça... je trouvais ça fascinant et je tricotais un petit bout tous les soirs.
4: Donc c'est vraiment cette tradition irlandaise qui vous voilà. A plongé dedans.
1: Et le fait
4: dedans.
1: Aussi de tricoter une histoire. Là c'était pas une histoire, c'était des fils. Enfin si, c'était mon histoire à moi. Et a germé l'idée de plutôt que de faire des pulls unis ou des pulls avec des rayures qui étaient toujours un travail un peu mécanique et monotone, c'était comment, c'était peau d'âne en fait, comment faire un pull qui raconte une histoire. Et à l'époque, une de mes meilleures amies, et a eu un accident, elle est restée, elle a dû rester allongée avec un corset pendant des mois. Et pour la consoler, avec trois autres amis, on lui a tricoté un pull à 16 mains, à 8 mains, et qu'on a ensuite assemblé. Donc il y avait une personne qui faisait le dos, une autre le voilà. Et ça a donné une espèce de pull paysage. En plus, bon, c'était vraiment, à l'époque, c'était la fin des années 70, c'était la pleine tendance des pulls paysage. J'avais pu voir en Irlande toute l'histoire, en fait, que chaque point a une signification. C'est comme un mot, c'est comme les pulls que les femmes de pêcheurs tricotent à leur pêcheur de mari. Il a une signification, et ça permet aussi de les reconnaître en cas de drame et en cas de naufrage.
4: C'est-à-dire ?
1: C'est-à-dire qu'on reconnaissait, quand les corps n'étaient plus identifiables, on reconnaissait le pêcheur grâce à son pull.
4: Et quand vous dites que chaque point a une signification,
1: c'est pas systématique, mais ouais. C'est-à-dire que chaque point a un symbole, c'est comme sur les tapis traditionnels marocains, iraniens, etc. Dans tout travail textile, chaque motif a une signification liée souvent à la nature. Et puis blé, le sapin, le chardon, voilà.
4: Et donc là, on parle de vous comme la magicienne de la maille.
1: Oui, je ne sais pas trop ce que ça veut dire. Je vis des instants de magie, mais c'est presque pas moi qui les crée. C'est vrai que chaque pièce devient unique dès l'instant où elle est portée par telle ou telle personne. Parce que le vêtement, ça n'est pas rien. C'est bourré de sens, c'est notre deuxième enveloppe et ça parle. Donc, j'adore rencontrer les clientes dans mes boutiques, leur parler, voir comment elles se sont appropriées le vêtement, comment elles le customisent, comment elles le portent avec d'autres marques, comment elles le coordonnent avec un pull qui a 10 ans. Parce que c'est ça aussi ce que j'ai découvert au Japon au contact de mes clientes japonaises. Elles gardent mes pulls comme leur kimono dans leurs armoires, et ensuite quand elles ne peuvent plus les porter ou quand elles ont tenu le temps de la transmission et du don, elles en font cadeau à leur fille ou à leur petite fille.
4: Ça, c'est une volonté aussi de votre part d'avoir une ligne intemporelle, de transgresser les saisons.
1: Oui. Même si je suis quand même pas mal imprégnée des tendances, puisque je fais partie du comité français de la couleur. Donc,
4: qu'est-ce que vous y faites dans ce...
1: On élabore une gamme de couleurs qui sera universelle, qui va voyager dans les salons, et dont vont servir les bureaux de style, bien sûr, qui regroupent des designers comme moi, mais ça peut être des gens de la communication, des architectes, des gens vraiment de tout bord.
4: Donc vous avez ce lien avec la couleur,
1: oui,
4: de la saison.
1: Oui.
4: Mais après, vous vous donnez complètement la liberté de sortir des autres tendances.
1: Oui, mais en fait, quand on travaille, le vêtement étant un objet de communication, avant chaque collection, il y a une histoire. Il faut construire une histoire, c'est une espèce de scénario. Pour qu'un type de femme se dessine. Et donc, s'il y a histoire, il y a gamme de couleurs aussi, il y a un vocabulaire graphique aussi particulier, bien attaché à cette histoire. Tout doit s'imbriquer, tout doit avoir un sens. Même si on laisse aussi au fil de l'élaboration de la collection, le hasard faire mettre un peu de désordre dans tout ça.
4: Vous, est-ce que vos scénarios, ce sont ceux des voyages, toute cette inspiration ?
1: Pas forcément, non. C'est quand même un petit peu, mais là, cet hiver, c'est les aurores boréales, enfin les pays scandinaves et nordiques, d'où les vitrines qui sont axées sur les explorateurs polaires. L'été précédent, c'était tout simplement... C'était Jacques-Henri Lartigue, les photos de Jacques-Henri Lartigue et la personnalité la joie de vivre, le bonheur de vivre qui se dégage des photos de cet homme. Vivre d'avant, c'était... Ah oui, alors ça, c'est né un petit peu d'une histoire avec une cliente belge. Et elle a acheté un château en Écosse sur une île. Et donc, ça fait quand même quelques années de ça. Ça doit faire 4 ans, 4 ou 5 ans. Et quand je l'ai rencontrée, la première fois que je l'ai rencontrée, elle m'a dit « Ah, mais il faut absolument que vous veniez faire les photos dans mon château, etc. » Et donc, moi qui suis amoureuse des îles anglo-saxonnes, de l'Écosse, de l'Irlande, donc cette île qui était complètement presque la plus lointaine des îles Hébrides, j'ai commencé à complètement converger, à rêver de ça. Donc, j'ai fait une collection sur ce rêve, sur la restauration de ce château, avec la découverte des blasons, etc. Et puis encore avant, c'était le Covid. Donc là, ça a été une collection très, très particulière qui s'est faite juste avec ma première assistante. On était tous seuls à travailler dans mon bureau. Et là, on s'est axé sur David Hockney. Ah oui, parce que j'avais vu il n'y a pas longtemps, c'est un film plus vieux que ça, mais un film non italien, The Biggest Splash, c'est le titre d'un tableau de Hockney avec une comédienne que j'adore, qui est Tilda Swinton. C'était une histoire de piscine, en fait. Et au début, j'ai voulu faire une collection un petit peu sur ce décalage... entre ce que portait Tilda Swinton dans cette île italienne au large de la Sardaigne, je crois, ou de la Sicile, je ne sais plus. Et puis ensuite, avec le titre du film, j'en suis venue à David Hockney. Et comme par hasard, quand j'habite à Gueussac, et tous les jours quand je vais au bureau, il y a une petite route qui, de l'autre côté du Tarn, il y a une petite route qui serpente dans les cerisiers. Et c'est vraiment... pas dans les mêmes couleurs, parce que les couleurs du tableau de David Hockney sont beaucoup plus fortes. Mais ça me fait penser à un tableau je sais plus, qui s'intitule enfin, « C'est une petite route qui serpente avec deux, trois palmiers, des petites maisons. » Voilà, donc voilà, c'est tout un tas d'associations, d'idées. Puis comme je suis beaucoup en voiture, je conduis beaucoup, je me déplace beaucoup. Donc c'est à ce moment-là que les idées se décantent et qu'il y a des choses qui remontent.
4: Et à partir de là, du moment où vous avez l'idée, où vous croisez les idées, comment est-ce que vous travaillez ?
1: Alors, avec David Hockney, c'était facile. On a élaboré une gamme de couleurs vraiment directement inspirée de ces tableaux, avec beaucoup de nuances de turquoise, aquoise et piscine. Ben, on a commencé à travailler des dessins de mailles, des jacquards, et des imprimés, puisqu'en été, on fait pas mal d'imprimés aussi, basés sur les reflets d'eau de piscine.
4: Donc ça, c'est avec vos assistantes,
1: oui,
4: votre premier cercle d'assistantes.
1: Voilà, oui. Moi, j'ai que deux assistantes. Hein. Une assistante qui est très axée imprimée et qui m'aide aussi dans toute la logistique de la collection. Et puis une assistante qui est...

0: Enfin, c'était plus compliqué au moment du Covid parce qu'il n'y avait pas de salon. Donc, on s'est fait envoyer les collections par les filateurs. Mais comme j'ai quand même pas mal de contraintes, ça va, je prends toujours des fils qui peuvent se laver facilement. La couleur, tiens. Et puis, j'essaie de prendre au maximum des couleurs naturelles. Donc, c'est des 100% coton, ultra fin, c'est des mélanges viscose polyamide. Et donc, la gamme de couleurs pour pouvoir commander toutes les couleurs de façon à pouvoir faire nos coloriages, décider des couleurs et ensuite recommander. Parce que bien sûr, il y a du déchet, donc on fait une première gamme de couleurs. Très très vite, il faut mettre en place les jacquards et faire les coloriages. Là, il y a des couleurs qui s'éliminent. Et ensuite, on passe aux commandes pour, en vue de fabriquer les modèles. En fait, tout se bouscule un petit peu parce qu'on doit, tant qu'on prévoit les mailles et les imprimer sur des bases de coton, une voile de coton pour l'été, il faut aussi qu'on construise la collection et qu'on pense au modèle. Donc, même si on a quand même une bonne proportion de pièces qui sont permanentes, un t-shirt reste un t-shirt, on ne va pas changer grand-chose, peut-être l'encolure ou les manches, etc. Il y a quand même un bon pourcentage de modèles nouveaux. Et donc là, il faut les lancer, il faut commencer à les mettre au point en même temps que tout ce travail de mise au point de mailles se fait. Donc la modéliste commence à travailler en fait quasiment en même temps que nous. On lui donne quand même des idées de nouvelles bases de pulls, de pantalons, de manteaux, de vestes, etc. Ensuite, une fois que toutes les mailles sont les dessins de mailles et d'imprimés sont prêts, on envoie les imprimés donc en Italie à faire imprimer sur des ce qu'on appelle des pièces. Donc une pièce c'est 50 mètres de tissu. Et là par contre on va chez nos tricoteurs qui sont en France pour étudier les coloriages. Et là on passe une âge de 2 journées et on revient avec 10, 8, parfois plus de coloriage. On se pose au studio, on fait le tri, on en fait refaire. Et une fois que tout ça est arrêté, que tout ça s'imbrique, que les familles de couleurs, parce que dans une gamme de couleurs, en fait, on a en général 3 histoires de couleurs. On va avoir des froids, des chauds et puis des neutres. Schématiquement, c'est ça. Donc, on fait en sorte que tous ces coloriages de mailles rentrent dans ces cases-là. Et ensuite, si on a bien commandé le fil à temps pour tricoter donc une pièce dans chaque jacquard ou chaque maille, on lance la fabrication des premiers modèles de la collection. Et là, c'est des va-et-vient incessants entre le studio et le fabricant. Qui lui va fabriquer, il va tricoter, il va fabriquer, il va confectionner le modèle. Donc ça revient au studio. Il y a des modifications où il n'y en a pas. Parfois la maille ne correspond pas du tout à ce qu'on veut faire en termes de modèle. Donc il faut la refaire, il faut rajouter un fil, il faut l'alléger ou l'alourdir. Voilà.
1: Les fabricants, ils sont
0: au puits à
1: Charmey.
0: Rouen, un petit peu à Rouen. Et plus récemment en Belgique. Donc la collection, il y a une réunion commerciale au sein de l'entreprise et on lance ce qu'on appelle les SMS, les Salesman Samples, c'est les répétitions pour nos différents agents et showrooms. Donc ça veut dire qu'on multiplie cette collection, donc ça veut dire en général 80 modèles, accessoires compris, par 9. Avec un timing de livraison pour pouvoir ensuite, parce que toutes ces répétitions reviennent à Miu pour être vérifiées, validées, étiquetées et renvoyées aux différents agents qui vont les présenter en showroom ou au salon.
1: Donc là, tout ce processus,

0: C'est l'équivalent de 6 mois, c'est ça?
1: Maintenant, maintenant. Parce que là, pour l'hiver, par exemple, on a commencé en juillet par le salon des filateurs. Je dois attendre début septembre pour pouvoir faire les premiers essais de fil. Donc, on commence vraiment, on entame un petit peu en juillet, on brosse le scénario, etc. Et on arrête la collection fin novembre pour faire les prises de vue, parce qu'il y a les prises de vue aussi début décembre. Et pour la pression du lookbook qui nous est livrée fin décembre, début janvier. Début janvier.
0: Et pour des vêtements qu'on retrouve en boutique ou à la vente.
1: Qui vont être retrouvés en boutique, toute première pièce fin juillet dans nos boutiques.
0: Est-ce que vous, à un moment dans votre parcours, vous avez ressenti une difficulté, eu à faire à des obstacles parce que vous étiez une femme?
1: Obstacle, pas vraiment, mais la première fois que je suis allée au Japon, oui. Alors, tant que j'étais avec. Les premières fois, j'étais avec une interprète femme. Quand j'ai eu affaire à des grosses sociétés japonaises, des gros groupes japonais, des shosha dirigés par des hommes, et que j'étais avec mon époux, je devenais transparente, ça c'est sûr, oui. Mais pas quand j'étais seule, non. Professionnellement, non.
0: Et même question par rapport au choix d'être en Aveyron, d'être loin de Paris, loin du cœur du réacteur. Est-ce que ça a pu être un obstacle pour vous?
1: C'est pas un obstacle, non. Au contraire, je crois. Enfin, si, dans la mesure où tant que je peux voyager, donc c'est pas un obstacle. Au contraire, c'est un luxe de pouvoir travailler en province. Franchement, ça m'inspire de moins en moins. Il y a de moins en moins de créateurs que j'aime, que j'admire.
0: C'était qui que vous admiriez?
1: Dries Van Noten, ça reste quelqu'un que j'admire beaucoup, même si depuis quelques saisons ça a beaucoup changé. Issey Miyake, c'était pour moi un vrai créateur, quoi. Niveau technique, c'est un inventeur. C'était un inventeur. Bah, comme tout le monde, j'ai adoré, j'ai admiré Chanel, Saint Laurent, tous les grands de la haute couture, Balenciaga, Dior. Et ensuite, bon, Sonia Rykiel, ça reste une grande dame. Elle a une très belle histoire. Après, il y en a des tas. Il y a beaucoup de designers japonais, de maisons comme Cabane Tezuka. Il y a des Italiens aussi, bien sûr. Non, non, il y en a quand même beaucoup. Il en reste beaucoup.
0: Et j'avais peut-être une question qui n'en est presque pas une, elle n'est pas formulée telle quelle, mais votre travail me donne vraiment l'impression, bon, vous parlez de vous comme une créatrice, une designeuse, j'ai l'impression que vous êtes aussi un artisan, une artisane, je ne
1: Oui,
0: sais pas si ça se
1: j'aime pas
0: dit.
1: trop le mot créatrice parce qu'on ne crée rien. On ne crée rien. Personne ne crée rien. Personne. On interprète. On interprète.
0: Catherine, je voudrais vous amener sur la dernière question du podcast, qui est une question également rituelle. Donc on commence et on finit par deux questions inamovibles. Et donc celle qui conclut le podcast, c'est en quoi est-ce que vous croyez?
1: En quoi? Ah oui, j'attendais la suite. J'attendais la suite.
0: Il n'y en a pas, c'est vous qui l'écrivez.
1: Beaucoup de choses. Qu'est-ce que je vais dire en premier? Ben, je crois en la vie, je crois en l'amour, l'amitié. Vous me faites pleurer. J'ai les larmes.
0: Qu'est-ce qui vous touche?
1: Désolée. Oui, donc c'est simple. La communion avec les gens.
0: Merci beaucoup.
1: C'est peut-être votre regard qui m'émeut, parce que vous avez un regard tellement clair que je suis désolée.
0: Mais non, il n'y a pas de souci. Merci beaucoup. d'avoir pris ce temps-là, partager votre parcours.
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